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1: Cante por Fandangos, Juanito Maravilla, acompañado a la guitarra por Vicente el Granaíno.

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1: Alfredo Arrebola hace Caña y Soleá de Triana con la guitarra de Vicente el Granaíno.

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1: Fandango, Cantes de Lucena, la rubia de las perlas con la guitarra de Ramón Montoya en una grabación de 1914.

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2: Antonio Jurado El Mono, Cantiñas, Congreso Nacional de Actividades Flamencas de Badajoz, 1990.

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